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1: Ce que je savais pas, moi, c'est que dans les bureaux de la FIFA, le 5 juillet correspondait au 1er avril. Ça, j'étais pas au courant. De mémoire, ça doit être la première.
0: 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En ook bondscoach Rudy Garcia reageert verrast. Hij vraagt zich luidop af of ze bij de FIFA 1 april grappen maken.
1: Ce que je savais pas, moi, c'est que dans les bureaux de la FIFA, le 5 juillet correspondait au 1er avril. Ça, j'étais pas au courant. De mémoire, ça doit être la première fois que quelque chose de similaire arrive dans une Coupe du Monde.

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